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1: Bonsoir et soyez les bienvenus dans ce nouvel épisode de Vox Mundi, une émission à retrouver bien sûr en réécoute, en podcast et sur notre site vaticannews.va. Les yeux du pape tournés vers l'Amérique latine, là où il se rendra au mois de novembre. Léon XIV a envoyé ce samedi une lettre aux évêques d'Amérique latine et des Caraïbes. Un véritable manuel pour exercer au mieux leur ministère à la lumière de l'exemple de Saint Uribe, leur saint patron. Dans ce vademécum, l'évêque de Rome reprend toutes les étapes de l'accueil de l'évêque dans sa cathédrale. Le pape qui leur prodigue conseils et mise en garde, les invitant à imiter l'apôtre des Andes. Les précisions de Xavier Sartre.
2: La liste des recommandations est longue. Elle part du constat que l'évêque, quand il passe le seuil de sa nouvelle cathédrale, entre dans une histoire qui ne débute pas avec lui. D'où la nécessité, pour mieux connaître son nouvel environnement, d'effectuer la visite pastorale. Car il y a des réalités d'un diocèse qu'il est difficile d'appréhender depuis un bureau, souligne le pape. Le ministère d'un successeur des apôtres exige qu'il vive le cœur tourné vers le ciel et les pieds sur terre, résume-t-il. L'évêque doit aussi rester avec le troupeau dans les moments difficiles, sachant que protéger les brebis peut comporter un coût pour le pasteur lui-même. Léon XIV met en garde contre le fait que l'abandon du troupeau peut commencer bien longtemps avant la fuite visible, lorsque le confort, la peur ou l'intérêt personnel l'emporte sur le bien des fidèles. De même, insiste-t-il, qui a reçu la charge de sanctifier a toujours besoin d'être sanctifié. Qui proclame la miséricorde en a besoin lui aussi. Nous sommes des disciples qui ont besoin de conversion, reconnaît-il. Outre l'importance de l'adoration eucharistique qui doit être promue, l'évêque doit offrir un enseignement clair, patient, enraciné dans la communion, afin d'aider son peuple à reconnaître la voix de l'unique pasteur, affirme le Saint-Père. L'évêque doit aussi être un père pour le clergé dont il a la charge. Il ne doit pas non plus oublier que c'est bien le Seigneur qui accorde la fécondité à son travail et à ses projets. Pour cela, l'évêque doit étendre à sa propre vie ce qu'il célèbre, jusqu'à ce que toute son existence devienne dans le Christ une offrande au Père.
1: Xavier Sartre, le pape qui a reçu hier, vendredi, les évêques d'Uruguay présents à Rome cette semaine pour leur visite d'Ad Limina. À l'Uruguay, un pays où Léon XIV se rendra, ce sera du 6 au 8 novembre prochain lors de son voyage apostolique qui le mènera également en Argentine et au Pérou. La laïcité, la famille, la violence, l'évangélisation et la paix ont fait partie des thèmes partagés entre l'épiscopat uruguayen et le Saint-Père. À l'agenda de Léon XIV, ce samedi également, cette audience accordée aux athlètes italiens qui ont participé aux derniers Jeux mondiaux d'hiver organisés à Turin en 2025 par Special Olympics, une association fondée en 1968 aux États-Unis par la sœur de l'ancien président américain John Fitzgerald Kennedy. Depuis, cette initiative créée pour l'épanouissement par le sport des personnes qui vivent avec un handicap intellectuel a essaimé dans le monde entier. Dans son discours, le pape a rappelé combien il aimait le sport et les a encouragés à poursuivre leur témoignage de vie, rappelant combien la compétition sportive était un langage universel qui rassemble les cultures et unit vainqueurs comme vaincus. Plus de détails à retrouver sur vaticannews.va. L'intelligence artificielle est aussi au cœur des préoccupations du souverain pontife. En juin dernier, souvenez-vous, le pape publiait son encyclique Magnifica Humanitas sur la protection de la dignité de la personne à l'heure de l'IA. Ces dernières semaines, les débats autour de ces algorithmes sans limite ne cessent de poser question et suscite même l'inquiétude des géants technologiques qui les ont conçus. Le pape, ce mercredi, lors de l'audience générale, en poursuivant sa catéchèse sur Gaudium et Spes, est revenu sur ces défis. À l'heure des réseaux sociaux, les médias numériques et de l'IA, Léon XIV a invité les fidèles à veiller à ce que les relations sociales aient une réelle épaisseur et une profondeur personnelle.
3: Da una parte, infatti, lo sviluppo tecnologico.
4: D'une part, en effet, le développement technologique, la diffusion des masses médias et des réseaux sociaux, le recours toujours croissant à l'intelligence artificielle ouvre de nouvelles possibilités en abattant des barrières et des distances. D'autre part, les relations tendent à devenir de moins en moins personnelles, de plus en plus virtuelles, et l'on risque de s'habituer à déléguer aux algorithmes des décisions qui ne relèvent que de la conscience humaine.
3: Humana.
4: Veiller à ce que les relations sociales aient une réelle épaisseur et une profondeur personnelle et à cet égard, la contribution que la communauté chrétienne se propose d'offrir. C'est pourquoi il ne faut pas se lasser de réaffirmer avec les pères du Vatican II que la personne humaine qui, par sa nature même, a absolument besoin d'une vie sociale est et doit être le principe, le sujet et la fin de toutes les institutions sociales.
3: E fine di tutte le istituzioni sociali.
1: Le pape mercredi lors de l'audience générale, il faut s'arrêter, réfléchir véritablement aux conséquences possibles de l'intelligence artificielle et de son utilisation, mais aussi réfléchir sérieusement aux dangers que peut présenter l'IA, a averti pour sa part le cardinal Parolin le même jour, le secrétaire d'État du Saint-Siège qui s'exprimait lors d'une conférence donnée à la Chambre des députés italiens. En début de semaine, le secrétaire général de l'ONU, Antonio Guterres, appelait de ses voeux à une gouvernance mondiale de l'IA. La semaine prochaine s'ouvrira l'Assemblée générale des Nations Unies à New York et l'intelligence artificielle devrait être l'un des thèmes les plus discutés. L'actualité cette semaine au Vatican, c'est aussi la publication mercredi de ce document intitulé « Un chemin d'espérance » préparé par trois dicastères, celui de la doctrine de la foi, du dialogue interreligieux et de l'unité des chrétiens. Il est une remise à jour de la déclaration conciliaire Nostra Aetate de Vatican II. Dans un monde polarisé et fragmenté, l'Église redit non à tous ceux qui aujourd'hui attisent les divisions et préparent les conflits. Il réitère aussi l'appel à lutter contre le fondamentalisme et l'extrémisme, à abandonner les logiques de défense, d'hostilité ou de conquête, mais aussi à protéger la liberté religieuse. Retour sur cette note avec Blandine Hugonnet.
5: Cette note veut relancer un message intemporel et essentiel. L'Église condamne, comme contraire à la volonté du Christ, toute discrimination entre les hommes et toute persécution perpétrée pour des motifs de race ou de couleur, de condition sociale ou de religion. Il faut rappeler que Nostra Aetate avait été adoptée par le Concile Vatican II et marquait un tournant dans les relations entre catholiques et les autres confessions. Déclaration qui, aujourd'hui, reste un point de référence pour refonder cette espérance dans notre monde dévasté par la guerre et dans notre environnement naturel dégradé. C'est ce qu'écrivent les préfets et secrétaires des trois dicastères. Leur document revient notamment sur le droit et le respect de la liberté religieuse. Un appel est ainsi lancé en particulier pour les chrétiens et leur liberté face aux persécutions dont ils souffrent encore dans certaines parties du monde. Dans la lignée de Nostra Aetate, le document accorde aussi une large place à la solidarité avec le peuple juif dans la lutte commune contre l'antisémitisme. Dans le contexte moyen-oriental, les conflits ont mis le dialogue à l'épreuve, mais il porte bien ses fruits, notamment avec l'islam, assure les trois dicastères, qui condamnent l'islamophobie, mais aussi la manipulation politique des appartenances religieuses, les préjugés et la montée des fondamentalismes. La route reste donc exigeante, conclut la note. Face à ceux qui, à notre époque, attisent les divisions et préparent les conflits, les croyants des différentes traditions sont donc appelés, dans ce texte, à rechercher les conditions d'une coexistence pacifique et à abandonner les logiques de défense, d'hostilité ou de conquête.
1: Blandine Hugonnet. Et puis on termine ce magazine avec cette rencontre synodale européenne qui s'est tenue à Vels, en Autriche, cette semaine. Elle a réuni 187 participants de 31 pays, du Portugal à l'Ukraine, en passant par l'Islande. Parmi les thèmes discutés, le baptême, l'écoute ou une nouvelle culture de la gouvernance pour l'avenir de l'Église. Présent à cette rencontre, l'évêque de Troyes en France, Mgr Alexandre Joly, est intervenu en particulier sur la vitalité des baptêmes des jeunes et nous a donné des indices pour comprendre ce phénomène.
6: On commence simplement à essayer d'analyser, et c'est un peu le début. Mais je pense que dans une société sécularisée où la question de la foi en France, avec la question de la laïcité, parfois un peu durcie, doit être uniquement dans le domaine privé, il ne faut presque pas en parler, en fait, il y a une soif. Et d'une certaine manière, plus on contraint cette soif, plus cette soif s'exprime. Et puis je pense aussi que dans un monde où l'écoute n'est pas si présente et souvent pas gratuite, le Christ, et j'espère l'Église, est un lieu où on peut être écouté. Et donc pour un certain nombre de personnes, ça joue un rôle assez important. Et puis dans un autre élément, je pense que les gens ont beaucoup de blessures, d'épreuves, parce que dans les lettres qu'ils nous écrivent, on voit bien que c'est beaucoup d'épreuves. Et la société cherche plutôt à donner des solutions pour régler des problèmes, alors qu'en fait le besoin c'est d'être accompagné. Et peut-être qu'ils trouvent aussi dans l'Église un lieu pour être accueilli avec ce qui est abîmé et de pouvoir faire un chemin.
1: Des propos recueillis par Gudrun Seiler, notre consoeur du programme allemand de Radio Vatican. Les catéchumènes qui seront l'une des réalités que le pape Léon XIV, ira rencontrer en France la semaine prochaine. Son voyage apostolique commence le 25 septembre et nous y consacrerons entièrement notre Vox Mundi de la semaine prochaine. Excellente soirée à tous.